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0: Bonjour et bienvenue sur Fréquence 7, si vous venez de nous rejoindre, il est déjà 10h et tout de suite je vous propose de retrouver le journal de Radio France Internationale.
1: Il est 10h à Paris, 8h en temps universel, merci d'écouter RFI. Bonjour, bienvenue, vous avez la parole dans 10 minutes vos questions sur l'actualité et dans 40 minutes vos réactions sur la Coupe du Monde de football face à l'Espagne. L'Argentine conservera-t-elle son titre? Mais d'abord, le journal international. Bonjour Gaëtan Plenel.
2: Bonjour Juan, bonjour à tous et nous aussi on va revenir sur la qualification des Argentins et sur la déception forcément des Anglais. Et on parlera aussi de la difficulté de faire du sport en période de canicule, notamment en France. Avant ça, des manifestations ce matin en Ukraine dans plusieurs grandes villes du pays pour s'opposer au départ du ministre de la Défense. Une nouvelle nuit de violence entre les États-Unis et l'Iran, des bombardements et des menaces. Et puis on va faire le bilan de l'épidémie d'Ebola en République démocratique du Congo. Ça fait 2 mois qu'elle a commencé. À Kiev, la nuit des habitants, perturbée par une série d'explosions précédées d'une alerte aux missiles balistiques. Des missiles russes qui sont tombés dans un quartier de l'est de la capitale ukrainienne. Bilan 2 morts, le tout alors que la présidente de la Commission européenne, Ursula von der Leyen, était justement à Kiev hier pour renforcer le partenariat de défense entre l'UE et le pays. L'Ukraine, qui est en pleine mutation politique, il y a d'abord eu dimanche l'annonce soudaine par le président Zelensky d'un remaniement gouvernemental. La première ministre a démissionné. Et hier, c'est le ministre de la Défense, Mykhailo Fedorov, qui a été remercié. Un ministre populaire, alors forcément ça interroge dans le pays. Précision à Kiev d'Emmanuel Chaz.
3: Son mandat à la Défense n'aura duré que 6 mois, mais son départ choque jusque dans la majorité présidentielle. Alors qu'il était en poste, Mykhailo Fedorov a obtenu le blocage des Starlink pour les troupes russes, entamé une refonte des systèmes d'acquisition d'équipements de l'armée pour éviter les fraudes et licencié nombre de personnalités controversées au sein de son ministère. Pas assez, selon lui, de quoi irriter jusqu'au commandant en chef des armée Oleksandr Sirski. Mais pour beaucoup d'Ukrainiens, la décision de Volodymyr Zelensky de se défaire d'un Mykhailo Fedorov devenu très populaire est contestable. D'ailleurs, les activistes de lutte contre la corruption s'en inquiètent. C'est le cas de Martina Boguslavets. Elle est à la tête de l'ONG anticorruption Meja.
4: Je m'insurge contre le limogeage du ministre qui a permis de bloquer l'accès à Starlink pour les Russes et contre le fait que Zelensky souhaite nommer à sa place comme ministre de la Défense l'actuel ministre de l'Intérieur qui dirige l'une des structures les plus corrompues du pays.
3: Tout comme l'été dernier, lors de la tentative de muselage des agences de lutte anticorruption, le départ de Mykhailo Fedorov, un ministre perçu comme innovant et efficace par une majorité d'Ukrainiens, est vu comme un pas en arrière. Ce jeudi, dans plusieurs villes d'Ukraine, des manifestations contre son limogeage sont d'ailleurs prévues. Emmanuel Chaz, Kharkiv, RFI.
2: Et elles ont commencé, ces manifestations, notamment à Kiev, où plusieurs centaines de personnes sont réunies sur une place du centre-ville. Les déclarations américaines et iraniennes menacent encore un petit peu plus ce matin le protocole d'accord signé le mois dernier entre les deux pays. Alors que Donald Trump menace de viser des ponts et des centrales électriques en Iran, le commandement interarmé iranien lui répond « Toutes les infrastructures de la région seront écrasées sous les coups d'acier des puissantes forces armées de la République islamique à tel point, je cite encore, qu'il n'en restera aucune trace comme si elle n'avait jamais existé. » La nuit a déjà été marqué par de nouvelles frappes mutuelles, des frappes américaines en Iran et puis des frappes iraniennes contre des infrastructures des États-Unis dans plusieurs pays de la région, au Koweït, en Jordanie ou encore à Bahreïn. Les citoyens américains ayant voyagé en République démocratique du Congo peuvent se voir refuser d'embarquer sur des vols commerciaux à destination des États-Unis s'ils n'ont pas auparavant passé 21 jours en dehors de RDC. Alors ce ne sera pas automatique, mais ça peut arriver d'après la mesure annoncée hier par les autorités américaines pour tenter de limiter les risques de progression d'Ebola. Ça fait 2 mois que l'épidémie a été officiellement déclarée sur le sol congolais et là-bas, elle progresse bel et bien. Si les acteurs de la riposte continuent d'alerter sur l'existence d'obstacles, 2 nouveaux essais cliniques viennent d'être lancés. On fait le bilan avec Passion Ligodi.
5: Plus de 2000 cas confirmés et plus de 750 décès ont été enregistrés. Initialement concentré à Nitori, l'épidémie a désormais atteint le Nord Kivu, les Haut-Uele et la Tchopo. À ce stade, son pic n'a toujours pas été atteint. Deuxième constat, la riposte peine encore à casser les chaînes de transmission. transmission. Selon les équipes de l'ONG à Lima, les virus ont pris de l'avance au début de l'épidémie et continuent de circuler à travers les déplacements des populations. Beaucoup de patients meurent encore dans leur communauté et les suivis de contact restent insuffisants. Et ce troisième constat, les difficultés opérationnelles persistent. Les grèves liées au retard de paiement des primes perturbent le fonctionnement de certains centres de traitement, tandis que les contaminations parmi les soignants rappellent que le personnel reste particulièrement exposé. Face à ces défis et côté recherche, deux essais cliniques sont désormais en cours. L'un vise à prévenir la maladie chez les personnes exposées au virus, l'autre à tester des nouveaux traitements chez les patients infectés. Les acteurs de la riposte estiment aussi qu'il faut renforcer la coordination et intervenir simultanément dans les zones déjà touchées et celles qui ne les sont pas encore pour tenter de répondre davantage sur l'épidémie.
2: Précision de Passion Ligoli. Très lourd bilan en Algérie, au moins 11 morts dans la banlieue d'Alger après l'incendie d'un orphelinat. 19 autres personnes blessées selon la protection civile, on ne connaît pas pour l'heure l'âge des victimes. Le Premier ministre français Sébastien Pannier, de 12 membres de son gouvernement. Au programme aujourd'hui notamment un entretien bilatéral avec son homologue algérien Aziz Aranouche et puis une rencontre de haut niveau France-Maroc. C'est la première du genre depuis 7 ans, la preuve d'un rapprochement entre les deux pays. Ils y ont cru pendant 85 minutes, les Anglais se voyaient déjà en finale du mondial masculin de football parce qu'ils menaient au score, sauf qu'en face, il y avait l'Argentine et l'Albi Céleste l'a déjà montré à plusieurs reprises pendant la phase éliminatoire de cette compétition. Gare à ceux qui voudraient l'enterrer trop vite et ce fut à nouveau le cas. Égalisation, puis un deuxième but dans la deuxième mi-temps et ce sont bien les Argentins qui disputeront la finale dimanche contre l'Espagne pour tenter de conserver leur titre. Le capitaine de l'Angleterre, Harry Kane, est dévasté.
6: C'est un peu la même histoire que lors des tournois précédents. On a eu du mal à garder la maîtrise du match. Pendant environ une heure, on a été très bon. On a marqué et c'était mérité, selon moi. Et puis, pour une raison ou une autre, on n'a plus réussi à garder le ballon. Ni à leur mettre la pression. Cela leur a permis de prendre confiance, l'ascendant, et de multiplier les attaques dans notre camp. Après, c'est assez normal de vouloir préserver son avantage, mais il reste encore beaucoup de temps. Maintenant, on est tous anéantis. Quand on est si près du but, à une dizaine de minutes d'une finale, et que tout vous échappe comme ça. Oui, les gars sont dévastés, mais on ne peut rien y changer. Il faut féliciter l'Argentine, puis repartir au travail pour progresser.
2: Et la compétition n'est pas totalement terminée pour les Anglais. Ils disputeront samedi la petite finale de ce mondial face à la France. Ce sera à Miami et a priori il fera chaud alors qu'une vague de chaleur est en train de traverser les États-Unis. En France, ça va mieux de ce côté-là. La canicule est en train de partir. C'était déjà la troisième de l'année dans le pays et il va falloir s'y habituer. Les scientifiques le disent et le redisent. Avec le changement climatique, les vagues de forte chaleur vont devenir plus fréquentes, plus longues, plus intenses aussi. Et avec elles, des conséquences dévastatrices sur l'environnement, la santé et aussi sur nos modes de vie. La pratique du sport notamment est fortement concernée par cette hausse des températures. Rencontre ce matin au pas de course avec un athlète spécialiste du 100 mètres et engagé pour le climat au sein de l'association des climato-sportifs à Nogent-sur-Marne, dans le Val-de-Marne, Juliette Pietraszewski.
7: Des températures plus fraîches en début de matinée et Younes Nezar, ingénieur et sprinteur de 28 ans, peut enfin s'entraîner en extérieur.
8: On va avoir des efforts très explosifs, très courts et avec des longs temps de récupération.
7: Avec les canicules à répétition des derniers mois, ce spécialiste du 100 mètres a vu sa pratique impactée par le réchauffement climatique.
8: Avant, ce qu'on disait, c'était entraînez-vous plutôt le matin, plutôt le soir, hydratez-vous bien, habillez-vous en blanc. Sauf qu'aujourd'hui, ça c'est plus suffisant, en fait.

0: les JO, qui montrait qu'un monde à plus de degrés, c'est en général un mois de pratique en moins de sport. C'est pour moi un pilier de santé publique, hein. À la fois de bien-être physique, mais aussi bien-être mental, au regard des vagues de chaleur. Est-ce que demain, on pourra continuer à pratiquer du sport? Si oui, comment?
1: Et il ajoute, il faut désormais une prise de conscience collective des politiques et de la société sur le sport et le climat.
2: Un reportage de Juliette Pietraszewski. Est interdit de courir et même de marcher en ce moment dans la forêt de Fontainebleau près de Paris, car des incendies y font rage depuis ce week-end. Ils sont désormais fixés, ces incendies, mais pas éteints pour autant. Les pompiers continuent de lutter contre les flammes. Le président français Emmanuel Macron est attendu sur place ce matin, et je rappelle qu'un jeune pompier volontaire de 18 ans a été placé en détention provisoire hier soir. Il avait d'abord reconnu être à l'origine de l'un de ces incendies avant de revenir sur ses aveux. Il est 10h10 à Paris, 2h de moins en temps universel. On vous retrouve, Juan Gomez, pour appel sur l'actualité.
3: 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Reste avec nous. On est de retour dans 30 secondes.
4: Et c'est l'heure de la météo. Aujourd'hui, l'épisode caniculaire en Ardèche continue de régresser. Au plus chaud, dans l'après-midi, sont prévus 35 degrés à Vallon-Pont-d'Arc ainsi qu'au Vence, 33 degrés à Privas et Aubenas, 28 degrés à Coucouron. Le ciel voilé se dégrade en fin de journée et des risques d'orages potentiellement violents sont à nouveau à prévoir en soirée dans tout le sud Ardèche. Ces orages sont accompagnés d'averses, sauf à l'extrême sud du département. Et demain, les températures continuent de baisser très légèrement et des averses sur le plateau ardéchois et Privas sont attendues.
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1: 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Sur place, la journée de samedi, petite restauration et buvette conviviale. 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
2: Et c'est l'heure de la météo. Aujourd'hui, l'épisode caniculaire en Ardèche continue de régresser. Au plus chaud, dans l'après-midi, sont prévus 35 degrés à Vallon-Pont-d'Arc ainsi qu'au Vence, 33 degrés à Privas et Aubenas, 28 degrés à Coucouron. Le ciel voilé se dégrade en fin de journée et des risques d'orages potentiellement violents sont à nouveau à prévoir en soirée dans tout le sud Ardèche. Ces orages sont accompagnés d'averses, sauf à l'extrême sud du département. Et demain, les températures continuent de baisser très légèrement et des averses sur le plateau ardéchois et Privas sont attendues.
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1: Et bonjour à toutes et à tous. Il est midi ou peut-être 17h et c'est l'heure de retrouver votre agenda de l'été. Aujourd'hui, un petit peu de théâtre et beaucoup de musique, du tango, du jazz et même un peu d'électro avec des combis fluo. Bref, et si on commençait maintenant en balade avec Marcel Pagnol ?
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4: Pour combien de temps?
5: Si tu m'aides, ce sera pour toujours.
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1: Le comité d'animation de La Blachère vous invite ce soir à 20h30 pour une représentation théâtrale. Cette année, il s'agit de Zoé, la tante de Fanny, une trilogie de Marcel Pagnol qui a été rejetée par sa famille. Elle était trop libre et féministe avant l'heure. Marie Fabre, comédienne professionnelle, fait vivre Zoé avec intensité et drôlerie pendant presque 2 heures. Le spectacle se déroulera dans le petit parc de la salle d'animation rurale rue des Écoles à La Blachère ce soir à 20h30 et l'entrée est au shop. Alors ça y est, l'été des quartiers d'Aubenas c'est reparti et ce soir on vous emmène direct à Pont d'Aubenas parce que c'est le centre social au fil de l'eau qui a décidé de sortir le grand jeu. Jeu gonflable, jeu en bois, repas à 2 € et un concert. Écoutez-moi, ça sent déjà la bonne ambiance. Convivialité, bonne humeur et personne ne reste sur le carreau. Alors, on récapépète. Rendez-vous ce soir dès 18h30 pour les jeux, 19h30 pour le repas. Attention, sur réservation seulement à 2 € et à 21h pour le concert. Tout ça au 36 rue de Tartary à Pont-d'Aubenas. Et si vous ratez le coche ce soir, pas de panique, 2 autres dates vous attendent le 30 juillet et le 13 août. Pour réserver, un seul numéro, le 04 75 35 06 89. Je répète, le 04 75 35 06 89. Et on reste dans l'esprit artisanat et convivialité, mais on change de commune. Direction Les Vences, où la place Léopold-Ollier va se transformer en véritable atelier à ciel ouvert. C'est le grand retour du marché des potiers, un rendez-vous historique puisqu'il existe depuis 1988. On parle donc de cette année de la 38e édition, excusez du peu. Toute la journée de ce jeudi de 10h à 20h, plus de 30 artisans potiers venus d'un peu partout vont installer leurs stands pour partager leur passion. Et niveau savoir-faire, il y en a pour tous les goûts, racoûts, grès, faïence, porcelaine, poterie rouge, poterie bleue, entre pièces décoratives et objets du quotidien, tradition et création contemporaine se donnent rendez-vous. Et si vous avez toujours eu envie de mettre les mains dans la terre, c'est le moment des ateliers gratuits de découverte de l'argile qui seront proposés aux petits comme aux grands de 10h à 13h puis de 15h à 18h. Attention quand même, les places sont limitées donc mieux vaut ne pas trop traîner sur place pour en profiter. La soirée de ce soir se termine en beauté et cette fois direction Les Étoiles. Le festival Les Cordes en Balade pose ses valises à Aubenas pour une soirée baptisée Nuit Argentine et croyez-moi, le programme donne des frissons. Au menu, un tango qui voyage de la Colombie à l'Argentine. Ça commence avec la voix de Mandy le Rouge accompagnée par la jeune Philharmonica de Colombie sous la direction des Debussy. Et puis la soirée monte crescendo avec Fleur Noire, un orchestre 100% féminin, 10 musiciennes argentines et françaises qui réinvente le tango avec des compositions signées Andrea Marsili. Rendez-vous donc ce soir dès 21h, cours de la mairie annexe à 10 rue Georges Coudert, comptez 25 € en plein tarif, 15 € en tarif réduit pour les moins de 26 ans, demandeurs d'emploi et bénéficiaires de minima sociaux, et c'est gratuit pour les moins de 16 ans. Retrouvez la billetterie sur cordesenbalade.com ou à l'office de tourisme du pays d'Aubenas. Le village de Tine, sur les hauteurs des Vences, va accueillir ce soir le Neyma Quartet, un groupe formé en 2016 autour de la voix et de la contrebasse de Neyma Giroux, qui vient justement de sortir un nouvel album, Evergreen. Un vrai hymne à la nature où le jazz se parle de couleurs folk et électriques.

Une harmonie fraîche et naturelle, comme ils aiment le dire eux-mêmes, portée par une vraie amitié entre musiciens depuis 10 ans. Rendez-vous donc ce soir à 21h sur les marches de l'église de Tine. Comptez 10 euros l'entrée. Et on enchaîne avec une note plus artistique, direction Bannes, l'un des plus jolis villages de caractère des Cévennes ardéchoises. Le Cafadan, un lieu qui cumule café, restaurant et espace culturel, inaugure ce soir une nouvelle exposition avec le vernissage à 18h. Deux univers vont s'y répondre, d'un côté Léa Bécher et sa peinture à la frontière de l'abstrait, des visages griffés aux traits presque bruts qui jouent avec la figure humaine sans jamais la figer. De l'autre, Philippe Ribière, photographe et ardéchois portraitiste, un nom qui ne vous est peut-être pas inconnu puisque c'est aussi un grimpeur professionnel connu pour son parcours en anti-escalade. Entre deux falaises, c'est un œil de portraitiste qui pose sur ces sujets. L'expo restera visible jusqu'au 3 septembre, donc vous avez tout l'été pour vous y arrêter. Et rendez-vous donc ce soir à 18h au Cafanane pour le vernissage. Direction les Salelles pour la suite de notre programme où l'association Les Musicales aux Salelles tient une saison particulière. Cette année, elle fête ses 10 ans d'existence et son 50e concert approche à grands pas. Mais avant ça, il y a ce soir le deuxième rendez-vous de la saison et on change complètement d'ambiance. Après l'épopée celtique du concert d'ouverture, direction le Chicago Blues avec le Patchy Blues Band. Un groupe qui peut aligner jusqu'à 7 musiciens sur scène avec du chant, de l'harmonica, du piano, du saxophone, de la guitare, de la basse et de la batterie. Et on peut écouter tout de suite un petit extrait.

0: immersion dans la naissance du Chicago Blues moderne, ce style né dans les années 40. Rendez-vous donc ce soir à 21h sur l'esplanade de la mairie des Salelles, repli à la salle des fêtes en cas d'orage. Entrée à 15€, 12€ pour les adhérents et c'est gratuit pour les moins de 12 ans. Réservation conseillée auprès de l'association. 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Pour finir, un événement qu'on tient à vous annoncer un peu à l'avance parce qu'il va falloir préparer votre plus belle panoplie. La fête de Malars revient les 17 et 18 juillet, donc pas demain mais le week-end qui arrive. L'association Les Barona ouvre le portail vers un univers parallèle. Dress code fluo obligatoire, ambiance Alice au Pays des Merveilles, version rave party. Deux soirs de concerts et DJ set le vendredi de 17h à 3h du matin et le samedi de 15h à 4h avec la déambulation, des spectacles, une ludothèque pour les enfants, du flash tattoo et du maquillage fluo. Voilà, vous êtes prévenus, rendez-vous donc les 17 et 18 juillet à Malars-sur-Latine. Comptez 9€ la journée, 15€ le pass de jour et vous retrouvez toutes les informations sur la page Facebook Les Bars en App. Et voilà, votre agenda culturel de ce jeudi se termine ici. On se donne donc rendez-vous demain même heure pour la suite des événements. Et en attendant aujourd'hui sur Fréquence 7, retrouvez à 15h vos messages sur les Telex, à 17h la rediffusion de cet agenda, à 19h Éclectrique, à 20h la tête dans le sillon et à 21h Etabout. Ciao.
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1: Le vendredi 24 juillet, le festival Jazz sur un plateau fait étape à Saint-Just-d'Ardèche, place du Barry, pour une soirée gratuite en plein air. À l'affiche ce soir-là, Dyer & Co. Derrière ce projet, deux amis, un auteur-compositeur-interprète et un guitariste-arrangeur, réunis autour d'un univers entre chansons françaises à texte et sonorités pop-rock. Le groupe propose des chansons qui explorent les tourments de l'âme humaine dans une ambiance à la fois mélancolique et engagée, avec des influences allant de Bachung à Radiohead, en passant par U2 ou encore Pink Floyd. Pour cette date, Dyer sera accompagné de 4 musiciens, Rémi Bayou à la guitare, Sylvain Braconnier à la batterie, Vincent Braconnier à la basse, Arthur Bouldouir à la guitare et au clavier aux côtés du chanteur Thierry Zernecki. Rendez-vous vendredi 24 juillet à 19h, place du Barry à Saint-Just-d'Ardèche, entrée gratuite.

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1: 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À l'affiche ce soir-là, Dyer & Co. Derrière ce projet, deux amis, un auteur-compositeur-interprète et un guitariste-arrangeur, réunis autour d'un univers entre chansons françaises à texte et sonorités pop-rock. Le groupe propose des chansons qui explorent les tourments de l'âme humaine dans une ambiance à la fois mélancolique et engagée, avec des influences allant de Bachung à Radiohead, en passant par U2 ou encore Pink Floyd. Pour cette date, Dyer sera accompagné de 4 musiciens, Rémi Bayou à la guitare, Sylvain Braconnier à la batterie, Vincent Braconnier à la basse, Arthur Bouldouir à la guitare et au clavier, aux côtés du chanteur Thierry Zernecki. Rendez-vous vendredi 24 juillet à 19h, place du Barry à Saint-Just-d'Ardèche, entrée gratuite.
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3: Et bonjour à toutes et à tous. Il est midi ou peut-être 17h et c'est l'heure de retrouver votre agenda de l'été. Aujourd'hui, un petit peu de théâtre et beaucoup de musique, du tango, du jazz et même un peu d'électro avec des combis fluo. Bref, et si on commençait maintenant en balade avec Marcel Pagnol ?
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7: Si tu m'aides, ce sera pour toujours.
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3: Le comité d'animation de La Blachère vous invite ce soir à 20h30 pour une représentation théâtrale. Cette année, il s'agit de Zoé, la tante de Fanny, une trilogie de Marcel Pagnol qui a été rejetée par sa famille. Elle était trop libre et féministe avant l'heure. Marie Fabre, comédienne professionnelle, fait vivre Zoé avec intensité et drôlerie pendant presque 2 heures. Le spectacle se déroulera dans le petit parc de la salle d'animation rurale rue des Écoles à La Blachère ce soir à 20h30 et l'entrée est au shop. Alors ça y est, l'été des quartiers d'Aubenas c'est reparti et ce soir on vous emmène direct à Pont d'Aubenas parce que c'est le centre social au fil de l'eau qui a décidé de sortir le grand jeu. Jeux gonflables, jeux en bois, repas à 2 € et un concert, écoutez-moi, ça sent déjà la bonne ambiance. Convivialité, bonne humeur et personne ne reste sur le carreau. Alors, on récapépète, rendez-vous ce soir dès 18h30 pour les jeux, 19h30 pour le repas, attention, sur réservation seulement à 2 € et à 21h pour le concert. Tout ça au 36 rue de Tartary à Pont d'Aubenas et si vous ratez le coche ce soir, pas de panique, 2 autres dates vous attendent le 30 juillet et le 13 août. Pour réserver, un seul numéro, le 04 75 35 06 89. Je répète, le 04 75 35 06 89. Et on reste dans l'esprit artisanat et convivialité, mais on change de commune. Direction Les Vences, où la place Léopold-Ollier va se transformer en véritable atelier à ciel ouvert. C'est le grand retour du marché des potiers, un rendez-vous historique puisqu'il existe depuis 1988. On parle donc de cette année de la 38e édition, excusez du peu. Toute la journée de ce jeudi de 10h à 20h, plus de 30 artisans potiers venus d'un peu partout vont installer leurs stands pour partager leur passion. Et niveau savoir-faire, il y en a pour tous les goûts, racoûts, grès, faïence, porcelaine, poterie rouge, poterie bleue, entre pièces décoratives et objets du quotidien, tradition et création contemporaine se donnent rendez-vous. Et si vous avez toujours eu envie de mettre les mains dans la terre, c'est le moment des ateliers gratuits de découverte de l'argile qui seront proposés aux petits comme aux grands de 10h à 13h puis de 15h à 18h. Attention quand même, les places sont limitées donc mieux vaut ne pas trop traîner sur place pour en profiter. La soirée de ce soir se termine en beauté et cette fois, direction Les Étoiles. Le festival Les Cordes en Balade pose ses valises à Aubenas pour une soirée baptisée Nuit Argentine. Et croyez-moi, le programme donne des frissons. Au menu, un tango qui voyage de la Colombie à l'Argentine. Ça commence avec la voix de Mandy le Rouge, accompagnée par la jeune Philharmonica de Colombie, sous la direction des Debussy. Et puis, la soirée monte crescendo avec Fleurs Noires, un orchestre 100% féminin, 10 musiciennes argentines et françaises qui réinvente le tango avec des compositions signées Andrea Marsili. Rendez-vous donc ce soir dès 21h, cours de la mairie annexe à 10 rue Georges Coudert, comptez 25 € en plein tarif, 15 € en tarif réduit pour les moins de 26 ans, demandeurs d'emploi et bénéficiaires de minima sociaux, et c'est gratuit pour les moins de 16 ans. Retrouvez la billetterie sur cordesenbalade.com ou à l'office de tourisme du pays d'Aubenas. Le village de Tine, sur les hauteurs des Vences, va accueillir ce soir le Neyma Quartet, un groupe formé en 2016 autour de la voix et de la contrebasse de Neyma Giroux, qui vient justement de sortir un nouvel album, Evergreen. Un vrai hymne à la nature où le jazz se parle de couleurs folk et électriques,

une harmonie fraîche et naturelle, comme ils aiment le dire eux-mêmes, portée par une vraie amitié entre musiciens depuis 10 ans. Rendez-vous donc ce soir à 21h sur les marches de l'église de Tine. Comptez 10 euros l'entrée. Et on enchaîne avec une note plus artistique, direction Bann, l'un des plus jolis villages de caractère des Cévennes ardéchoises. Le Cafadan, un lieu qui cumule café, restaurant et espace culturel, inaugure ce soir une nouvelle exposition avec le vernissage à 18h. Deux univers vont s'y répondre, d'un côté Léa Bécher et sa peinture à la frontière de l'abstrait, des visages griffés aux traits presque bruts qui jouent avec la figure humaine sans jamais la figer. De l'autre, Philippe Ribière, photographe et ardéchois portraitiste, un nom qui ne vous est peut-être pas inconnu puisque c'est aussi un grimpeur professionnel connu pour son parcours en Andy escalade. Entre deux falaises, c'est un œil de portraitiste qui pose sur ces sujets. L'expo restera visible jusqu'au 3 septembre, donc vous avez tout l'été pour vous y arrêter. Et rendez-vous donc ce soir à 18h au Cafanan pour le vernissage. Direction les Salelles pour la suite de notre programme où l'association Les Musicales aux Salelles tient une saison particulière. Cette année, elle fête ses 10 ans d'existence et son 50e concert approche à grands pas. Mais avant ça, il y a ce soir le deuxième rendez-vous de la saison et on change complètement d'ambiance. Après l'épopée celtique du concert d'ouverture, direction le Chicago Blues avec le Patchy Blues Band. Un groupe qui peut aligner jusqu'à 7 musiciens sur scène avec du chant, de l'harmonica, du piano, du saxophone, de la guitare, de la basse et de la batterie. Et on peut écouter tout de suite un petit extrait.

0: immersion dans la naissance du Chicago Blues moderne, ce style né dans les années 40. Rendez-vous donc ce soir à 21h sur l'esplanade de la mairie des Salelles, repli à la salle des fêtes en cas d'orage. Entrée à 15€, 12€ pour les adhérents et c'est gratuit pour les moins de 12 ans. Réservation conseillée auprès de l'association. 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Pour finir, un événement qu'on tient à vous annoncer un peu à l'avance parce qu'il va falloir préparer votre plus belle panoplie. La fête de Malars revient les 17 et 18 juillet, donc pas demain mais le week-end qui arrive. L'association Les Barona ouvre le portail vers un univers parallèle. Dress code fluo obligatoire, ambiance Alice au Pays des Merveilles, version rave party. Deux soirs de concerts et DJ set le vendredi de 17h à 3h du matin et le samedi de 15h à 4h avec la déambulation, des spectacles, une ludothèque pour les enfants, du flash tattoo et du maquillage fluo. Voilà, vous êtes prévenus, rendez-vous donc les 17 et 18 juillet à Malars-sur-Latine. Comptez 9€ la journée, 15€ le pass de jour et vous retrouvez toutes les informations sur la page Facebook Les Bars en App. Et voilà, votre agenda culturel de ce jeudi se termine ici. On se donne donc rendez-vous demain même heure pour la suite des événements. Et en attendant aujourd'hui sur Fréquence 7, retrouvez à 15h vos messages sur les Telex, à 17h la rediffusion de cet agenda, à 19h Éclectrique, à 20h la tête dans le sillon et à 21h Etabout. Ciao.
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0: Vous êtes toujours sur Fréquence 7, il est 19h et tout de suite on va retrouver les rediffs de l'été avec Eclectrique, présenté par Julien.
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On est en l'an 2026 et je reste toujours aussi enjoué à l'idée de partager avec vous la sélection de nouveautés âprement glanées pendant la trêve des confiseurs. Si vous aviez mieux à faire que de nous écouter le 31 décembre, je vous rappelle qu'on avait fait une émission spéciale Réveillon, eh bien je renouvelle, pour ceux qui n'écoutaient pas, je renouvelle mes vœux pour cette nouvelle année qui s'annonce pleine de chaos et de bouleversements, mais bref. Et je vous rappelle que vous pouvez d'ailleurs réécouter le set électro-déclectrique du nouvel an, de la toute première heure du nouvel an sur la page de l'émission sur le site de Fréquence 7. Bon, l'année s'annonce terrible, mais c'est pas si grave, hein, parce qu'on a toujours un peu de musique pour s'apaiser, on en aura toujours, j'espère. D'ailleurs, on commençait l'émission du jour, de janvier, avec Grace in Space, cette britannico-américaine, et le titre qu'on écoutait, c'était Emergency Contact. Et on continue avec les Australiens de Radio Free Alice, groupe qui s'est formé à Sydney en 2020, inspiré des Talking Heads ou des Strokes. Il n'y a pas d'album encore, seulement 3 EP pour le moment, et le tout dernier titre qui vient de sortir, qui s'appelle Rule 31 dans Electric.

On écoutait les Irlandais de Cardinals avec un extrait de leur album, de leur tout premier album, Masquerade, qui sortira le 13 février. On a un petit peu d'avance dans Electric. À suivre, Kathleen and Brian, je crois que c'est mon coup de cœur du mois, cet album, album qui est souvent une forme d'hommage à certaines sonorités de la musique française des années 60. On pense au duo récurrent chez Gainsbourg ou d'autres. Et puis certains, donc certains morceaux rappellent clairement cette construction. Et puis il y a l'instrumentation, bien évidemment, comme vous pourrez le voir dans ce titre et dans d'autres. Un autre hommage aussi à la musique française plus récente avec la très chouette reprise de Kavinsky, extrait de la bande originale du film Drive, titre qui est revenu très très à la mode suite à la réorchestration pour les Jeux Olympiques. Il s'agit du titre Night Call, bien sûr, mais c'est pas ce titre qu'on va écouter. L'album donc porte leur nom, Kathleen and Brent, est sorti le 12 décembre et le titre qu'on écoute, Intoxicated.

On écoutait Mélodie's Echo Chamber, soit le projet de la musicienne française Mélodie Prochet, qui a commencé par le conservatoire d'Aix-en-Provence et avec le violon, et dont la carrière a pris un sacré envol grâce à sa rencontre avec le leader de Tame Impala, avec qui elle a enregistré son premier album en 2010. Un quatrième album vient de sortir, et même un cinquième si on compte une compilation. Donc cet album est sorti le 5 décembre, il s'appelle Unclouded, et le titre qu'on écoutait c'était Eyes Closed. La suite c'est encore une Australienne, Georgia Knight, avec un extrait de l'album Beanpole, et le titre c'est Desire.

On écoutait un premier duo éphémère, celui formé par Yatsin et Dreamcast Moe sur un titre qui s'appelle Perfect Combo. C'est un extrait de l'album de Yatsin qui s'appelle Stand on My Shoulders et qui sort la semaine prochaine. On enchaîne avec un second duo éphémère, celui d'Arkels et de Portugal The Man dont vous avez sûrement entendu parler. Le titre s'appelle Money.

Encore un duo, ça nous fait un troisième duo de suite aujourd'hui avec Lava La Rue et Foster the People. Le titre s'appelle Jetlagged et on était un peu dans le quart d'heure tube de l'émission d'aujourd'hui. La suite est un peu plus sombre avec le Mexicain-Américain David Sanders alias Gene Dawson qui compte déjà 4 albums depuis 2018 et qui nous dit explorer dans son dernier opus l'identité, l'intimité et l'escapisme. Le terme est anglais et on pourrait traduire ça par la tendance à préférer l'évasion ou la fuite. Rock a Bye Baby, c'est le nom de l'album, et le titre qu'on écoute, c'est Prize Fighter.

Spiltab à l'instant avec un extrait de la version deluxe, comme on dit, la version allongée à venir en février de l'album Angie qui était sorti l'année dernière. On avait d'ailleurs passé un extrait de l'album à sa sortie. Une deuxième version de l'album, donc on s'y recolle avec ce chouette titre en duo, encore un duo avec Boy Life et le titre c'est Paranoia. Spiltab, c'est une française qui vit à Los Angeles, si vous vous rappelez bien, et on file maintenant au Nigeria, enfin pas tout à fait au Obong Jayar, soit Stephen Umo est nigérian certes, mais il vit à Londres, et on écoute un extrait de la version deluxe, décidément, et c'est un hasard en plus, donc encore une version deluxe de l'album Paradise Now qui s'appelle désormais Paradise Now and Forever, et le titre qu'on écoute s'appelle Lip Dance Obong Jayar, donc dans Electric.

On écoutait le Canadien Mike Miloche, ou Miloche, alias Rai E, et le titre c'était Hold On. L'émission est presque finie, vous pourrez la réécouter quand vous le souhaitez sur la page de l'émission, sur le site de Fréquence 7, page sur laquelle vous retrouverez, soit dit en passant, toutes les émissions de la saison et la liste des titres diffusés dans chacune d'elles. On commençait avec grâce, avec une Grace, et on termine encore avec grâce cette première émission de l'an de grâce 2026 avec une autre Grace. Il s'agit de Grace Ives qui vient de publier un EP de 3 titres, dont ce très chouette Avalanche. Salut !

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0: Bonjour à tous et bienvenue pour votre rendez-vous spécial vinyle dans l'émission La tête dans le
1: sillon.
2: Sillon.
0: Ça va, il y en a qui suivent. Ouais. Allez, c'est parti. C'est...
2: Non, déjà.
0: Si, si. Bienvenue dans 2026.
2: Ouais, oui, bienvenue à tous.
1: Meilleurs vœux à toutes et à tous.
2: En compagnie de Maca,
1: Nico
0: et Mani.
1: Allez, on est parti. Qui c'est qui s'y colle ce mois-ci? Alors, la thématique, Maca, tu nous rappelles?
0: Ah oui, on rappelle la thématique. Alors, vu que. Alors, attention, jingle. La pluie.
2: La pluie, bah oui. La pluie, on va commencer par une pluie écossaise. Glasgow, les Jesus and Mary Chain. Alors, Happy Ready It Rains, c'est un morceau de 87 sorti dans l'album Darklands. Alors, en Écosse, hein, ben, Happy When It Rains, c'est bien parce que si on n'est pas heureux quand il pleut en Écosse, hein, je crois que c'est difficile.
0: Vaut mieux être en Écosse.
2: Parce ouais, que... c'est un morceau, ben, la pluie protège, c'est un peu un refuge émotionnel. Hein, les attentes sociales, tout ça, on met de côté, et puis on regarde tomber la pluie. C'est
0: on
2: bien.
0: Est en Écosse.
2: On est dans l'introspection, mais on est heureux. Et ça, c'est cool.
0: Allez, Jesus and the Mary Chain.

0: Ça commence bien.
1: Oui, racontez-moi un petit peu qu'est-ce qui se passe là. Je suis derrière la vitre.
2: Non, je fais des grands signes.
1: Je vois faire des grands signes. Vous êtes mort de rire.
0: Bah ouais, parce que on raconte des conneries comme d'habitude.
2: Ouais, on va être sérieux.
0: Et puis on se demande si on a bien fermé les micros.
2: Si les voix off sont pas enregistrées, par exemple.
1: Non, c'est bon. Normalement, ça devrait être bon. Il y a des trucs que je maîtrise pas encore sur la console, mais ouais. ça viendra au bout d'une dizaine d'émissions, peut-être. Peut-être pas.
0: Bon, en tout cas, on est heureux maintenant. On est tout mouillé.
2: C'est donc à Nico.
0: Ça glisse.
1: C'est donc à moi. Ah ouais, je vois qu'on part sur des bonnes bases pour cette nouvelle année. Donc la pluie, thématique de la pluie. Bah moi, je vous ai trouvé un morceau qui s'appelle La pluie. Voilà. Pour une fois, je suis pas de mauvaise foi. Je pouvais pas trouver mieux. La pluie, c'est extrait en fait du dernier album des Béants Rien Noir, album sorti en 2006. En fait, pendant des années, moi j'ai cru parce que tu vois, j'avais lâché un petit peu les Bérus à partir de 89-90 quand ils ont annoncé leur séparation au fameux concert de l'Olympia en 89. Et en fait, je me suis aperçu des années après qu'ils avaient réenregistré un album en 2006, parce qu'en fait, ils se sont reformés pour fêter leur 25e année du passage au Transmusical de Rennes. Ils ont entamé une série de concerts, notamment une tournée au Québec. Au Québec, d'ailleurs, ils ont sorti un album qui s'appelle Le Chant des Meutes. Et puis, ils ont décidé de sortir un album donc, qui s'appelle Invisible, et le morceau s'appelle La Pluie, et c'était en 2006.

0: toujours aussi fédérateur, hein. Ils ont trouvé le truc, hein, les gars, quand même. Hein.
1: Et des accords bien barrés. Et superbe vinyle transparent, entre guillemets.
2: Oui, en plus.
0: Oui, oui, oui, oui. Et oui. Ouais. Mais bon, à la radio, ça se voit pas.
2: Alors, moi, je vais vous expliquer un truc, c'est que.
0: En Jamaïque, il pleut pas.
2: Voilà. Alors, déjà, déjà pour trouver des chansons sur le thème de la pluie, bah, c'était un petit peu serré. Du coup, j'essaie un peu de tirer par les cheveux, hein, ça ouais. va être...
0: Quand t'as souri comme ça, c'est pas bon. Hein.
1: Si, c'est bon signe, ça.
0: Si, c'est bon signe. Ouais. Alors, d'accord.
2: La chanson s'appelle Cold Sweat, ce qui veut dire sueur froide. Donc, en fait, c'est la pluie, mais dessous les bras. Ça marche.
1: Ça marche.
0: Je crois qu'en termes de mauvaise foi, je viens de trouver mon maître. Et c'est qui nous interprète?
2: Alors,
0: ça
2: du coup, c'est les Upsetters. C'est le groupe de Lee Scratch Perry. Donc, ça fait vraiment partie du début de la Jamaïque avec le vrai son comme on l'aime.
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0: Alors Manu, qu'est-ce que t'as à répondre à ça?
1: Déjà, j'aimerais commenter cette petite pluie jamaïcaine qui est rare. Hein, on a de la chance.
2: Mais c'est sous les bras, elle se voit pas trop.
1: Bravo.
2: Écoute, on s'adapte. Hein.
1: Je vais enchaîner avec un album des Pogues, un live.

0: c'est un morceau où il n'y a pas de colère, il n'y a pas d'ironie, c'est vraiment la pluie, c'est intime, nocturne, c'est très poétique, voilà.
1: Et en version live, donc.
0: Et en version live, oui, Paris, Olympia.
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0: Burp.
1: Oui, elle est un peu fatiguée, hein, Chen Wagwan.
2: Ah, mais ça passe bien. Hein.
1: Ça passe. Hein.
3: Ah bah, bon, un peu fatigué avec les dents qui baignent un peu aussi.
1: Ouais,
3: hein,
1: ouais, ouais.
3: Parce
1: ouais.
3: qu'il en reste.
2: Et d'avoir un sacré cache-micro quand même, le gars. Hein, parce que. Postillade.
3: Non, bah, en attendant, c'est chouette quand même. Hein.
1: Ouais, bah, ça reste un morceau très chouette dont on est passé de l'Écosse à l'Irlande, c'est bien. Et je voulais saluer Carole Épinette qui a fait les photos de ce couverture de ce vinyle, qui sort un bouquin Rock is Dead Amplified. Voilà, c'est 25 ans de photos, plus de 80 artistes. Donc vous pouvez aller voir ça sur son site carolepinette.com.
2: Bon alors, du coup c'est à toi, Nico.
3: Oui, c'est à moi. On va se remuer, on revient en France, on va aller faire un tour du côté de Angers. Angers, qui est un bon vivier rock, mine de rien, dans les années 90, qui continue d'ailleurs à y avoir des trucs intéressants. Et là, je vais vous parler des Tugs. Les Tugs, on n'a pas diffusé encore, et les Tugs, c'est vraiment un groupe qui a bien, bien marqué le rock français dans les années 90, essentiellement. Ils ont sorti 8 albums en tout. Je vous propose d'écouter un morceau qui s'appelle Raining Again.
2: C'est dans le thème, incroyable.
3: Donc, on est toujours dans le thème, hein, pour une fois, avec moi.
1: Here comes the rain again.
3: Et cet extrait donc, de leur troisième album qui s'appelait Still Angry. Voilà, les Tugs avec Raining Again.

0: Ah, ça pète, hein.
1: Ouais. Ça réveille, hein.
0: Ça, ouais, en fait, ça faisait des années que j'avais pas réécouté ça, tu vois. Et en fait, c'est dans le cadre de cette émission, comme quoi ça a du bon, hein. Le fait d'avoir une thématique qu'on soit obligé d'aller chercher, d'aller creuser, c'est bien. C'est oh, mais j'avais ça, moi. Oh.
2: Les rythmes se suivent et ne se ressemblent pas.
0: Voilà. Et on ne s'en
2: là, il pleut des cornes sur ce morceau.
1: Ouais, il pleut vraiment, elle est très très fort. Du coup, ça va être une transition assez, ça va être assez violent. Parce que là, je pars en Jamaïque, encore une fois. Cette fois-ci, avec un groupe que j'aime beaucoup, Third World. Un des rares groupes qui avait leur composition, qui avait tous leurs musiciens. Donc, on les retrouvait en live, en première partie de Bob Marley, etc. Parce qu'ils étaient vraiment complets. Et qui sont toujours à cette heure-ci, qui tournent toujours. Et c'est vraiment un super groupe. Musicalement parlant, c'est vraiment intéressant.
0: Ils existent depuis quand ?
1: Depuis très longtemps. Me pose pas des questions pièges, Nico.
2: Ils sont combien,
0: hein? On veut les dates de naissance avec le numéro de sécurité sociale.
1: Et pour une fois, là, c'est pas tiré par les cheveux, c'est enfin une chanson qui est sur le thème de la pluie.
2: Non.
1: C'est danser sous la pluie. Et en fait, en Jamaïque, qu'il pleuve ou pas, on s'en fiche, on danse sur la plage.
2: C'est une comédie musicale jamaïcaine.
1: C'est ça.
2: Dansons sous la pluie. Allez, c'est parti.

0: Voilà, c'était oui oui et la voiture jaune s'en va dans la plage.
1: Ouais, il y avait un drôle d'oiseau derrière. Je sais pas,
2: bon, il y a quand même un fil conducteur parmi tout ça, parce que c'est vrai que c'est pas évident comme ça, c'est la pluie.
0: Oui, oui c'est pas évident comme ça, effectivement.
1: C'est vraiment pas évident.
0: Mais c'est presque disco quand même.
2: Ah oui, oui, ils ont vraiment, ils sont particuliers.
1: En version 45 tours. Ouais.
2: Ils font du disco, de la funk, de la soul, c'est vraiment très mélangé.
0: Le vrai titre, c'est quoi?
2: Le vrai titre, c'est Dancing in the Rain.
0: Ah, Dancing in the Rain, d'accord.
2: Danser sous la pluie.
0: Ok.
2: Ouais. C'est dans le thème.
1: Ouais, ouais.
0: Bon, ça va être dur d'enchaîner. Et encore ouais. On n'a pas encore eu la boost de la semaine. Hein.
1: Je sais pas s'il y en aura.
2: Je sais pas. On va voir.
0: Ok.
1: Bon, enfin, moi je vous emmène dans le Summer of Love, hein, été 67, les Rolling Stones, avec their Satanic Majestic Request.
2: L'album.
1: Ouais. Un des albums des Rolling Stones, non, faut pas déconner.
2: Non, enfin, après, il est
1: et puis un des albums de 67, ouais. Parce qu'on va pas les énumérer, mais il y a des pointures.
0: Il est sorti en même temps que le Sgt Pepper, c'est des Beatles.
2: Oui, et oui. Il fait même un petit clin d'œil.
0: Ouais.
2: Un gros clin d'œil.
1: Le premier Doors, le premier Velvet.
2: Avec la pochette, c'est un clin d'œil à l'album des Beatles.
1: Ouais.
2: Oui,
1: tu sais, c'est l'œuf ou la poule, on sait pas qui.
0: Non, mais c'est.
1: Enfin, c'est les deux en même temps, en fait.
0: Enfin, c'est le début de la période psychédélique, de toute façon, du rock anglais, quoi.
1: Ouais, complètement. Donc, cet album, il est beau. Mais cette chanson, elle est magnifique. She's a rainbow. Donc là, on est sur le rainbow.
2: Ouais.
1: C'est rain, c'est beau.
2: Ouais, ok.
1: C'est une femme, une illumination. C'est la pluie qui devient le chaos avant la révélation. Que dis-je?
2: C'est le rainbow.
1: C'est she's a rainbow. Voilà, la pluie avec un petit peu de feu quand même, un petit peu de soleil. Hein.
2: En tout cas, c'est un véritable chef-d'œuvre, cet album.
1: Il y a eu ce morceau particulier,
2: oui.
1: Je trouve.
2: Oui, c'est vrai.
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0: Fantastique.
1: Ah oui.
2: Ah, ça t'a plu, Nico ?
0: Ah oui, oui, beaucoup, beaucoup. Mais j'aime beaucoup cet album, de toute façon. Ouais. J'ai toujours aimé cet album.
2: Comme quoi, t'aimes bien des bonnes choses aussi.
0: Ben, comme quoi. Comme quoi. Et je vais vous le prouver, d'ailleurs. Je vais vous le prouver avec l'album du mois.
2: Ah, alors justement. Ah,
1: dis-moi.
2: Jingle. La pluie.
0: La pluie, voilà.
2: Chronique donc pour, nouveauté.
0: Chronique nouveauté pour cette thématique de la pluie. Je suis allé en Bretagne.
1: Ah, bah, Écosse, Irlande, Bretagne, je crois qu'on a le trio gagnant.
0: Voilà, c'est encore un petit peu tiré par les cheveux, mais bon,
1: non,
0: voilà.
1: Non.
0: Et je suis allé d'ailleurs du côté de Paimpol, que vous connaissez, les amis, je crois.
2: Ouais.
0: Voilà, alors on démarre. We are Moondrag, we are brothers, we have no guitar and we play hard prog heavy psych. C'est ainsi que se présente ce duo clavier-batterie unique en son genre. Un amour immodéré pour le hard rock et le rock progressif 70s au pays du fest-nose, voyez-vous cela. Moondrag, donc anagramme de drum et organe, qui nous balance avec cet album un rock explosif, brut, magnétique. C'est leur deuxième album, il s'appelle 2. Ce sont les fils naturels des Black Diamond Davies, Iron Butterfly ou autres Deep Purple. Les deux frangins semblent avoir été cryogénisés Made in Japan en 1972, puis décongelés en 2019. Genre, là, pour les transmusicales de Rennes. Adoubés par Deep Purple en personne, dont les deux Paimpolais ont assuré la première partie au Zénith de Toulon en 2023. Hein ? Alors, ce qui est intéressant, c'est qu'il n'y a pas du tout de nostalgie dans cet album. C'est un duo qui est bien ancré dans le présent, qui nous invite avec cet album à découvrir leur sincérité et leur fougue en concert. J'ai eu l'occasion de les voir il y a quelques jours, justement, ouais, à Paimpol.
1: Pareil, à Paimpol, il y a plusieurs...
0: Je ne peux que vous conseiller d'aller voir Moondrag sur scène.
1: Bah, ils ne sont pas que tous les deux sur scène. Hein.
0: Moondrag, si.
1: Si ?
0: Ah, ah si. C'est... En fait, ils sont plusieurs quand ils jouent avec Commodore.
1: Ah, voilà, c'est ça.
0: Sous la formule Commodrag and the Moonodore. Voilà, donc Moondrag nous démontre donc que le rock n'est pas mort, bien évidemment, et qui pourrait bien devenir un des éléments essentiels de la renaissance et susciter des vocations, à l'image de Commodore ou bien encore de Scarline. Voilà, je vous propose.
2: Alors, moi, j'aimerais juste savoir comment tu vas t'en tirer sur le thème, par rapport au thème là.
0: Eh bien, la Bretagne.
2: Ah oui, pardon.
1: Mais non.
2: Tout simplement.
1: Ils ont été congelés, ils décongèlent et ça.
0: Et ça fait, ça peut aussi, hein? Ça peut aussi, ouais. Allez, on va écouter un morceau. Changes, c'est extrait de cet album 2 de Moondrag, un morceau que je trouve assez représentatif en fait. Mm.

0: Voilà, Changes, extrait de ce deuxième album Bleu de Moondrag. Alors juste pour la petite anecdote, quand j'ai voulu me procurer cette galette à sa sortie, impossible de la trouver dans les bacs. Donc j'ai été obligé de contacter directement les artistes par mail, alors prétextant un problème de distribution. Donc j'ai eu Camille directement par mail, donc Camille c'est l'organiste hein, du duo. Il m'a invité à venir les voir sur scène à Paimpol le 27 décembre dernier en fait. Et ouais, parce qu'il m'a dit bah oui effectivement il est mal distribué, mais si tu veux on joue à Paimpol et tu pourras trouver le disque. Wow. Voilà, donc c'est plutôt sympa. Donc en fait, s'il avait été facile à trouver le disque, je serais pas allé au concert vu que j'aurais pas été informé. Voilà, donc c'est ce que j'ai fait hein. je suis allé au concert. Bref, ça m'a coûté un aller-retour pour la Bretagne, 4 places de concert, le prix de l'objet.
1: On va envoyer la note à fréquence 7.
0: Je crois que cet album devient le plus cher de toute ma collection. Et en tout cas pour moi il a déjà une histoire, parce que chaque fois que je vais l'écouter je me rappellerai que je suis monté quand même en Bretagne pour aller le chercher.
2: Ah, vive la Bretagne, vive la Bretagne.
0: Voilà, donc j'en profite quand même pour vous dire que si vous souhaitez vous procurer ce petit bijou, le mieux à faire c'est de harceler Camille et Colin à l'adresse moondrag@gmail.com pour connaître les points de vente, et puis comme ça va les booster, ça va les pousser à faire le nécessaire pour que la distribution soit mieux assurée. Mmh. Un dernier mot, donc cette fois ça s'adresse à Camille et Colin, si vous nous entendez, franchement je pense que La Tête dans le Sillon mériterait bien qu'on lui envoie le premier album gratuit.
1: Oui, un appel.
0: Pour cette belle promo assurée gratuitement par nos services.
2: Voilà, ça c'est fait. N'hésitez pas à vous envoyer
1: nos albums. Oui, alors du coup, je vais reprendre la main et faire une petite promo de quelqu'un qu'on aime bien. C'est Jimi Hendrix.
0: Oui, bien, ça. Il vient de sortir quelque chose.
1: Oui, c'est. Alors tu vas voir, vraiment, le son est bien, bien pourri. Là. On entend la pluie derrière, tellement il y a de... Voilà, donc ça met bien dans l'atmosphère de Rain.
0: C'est pour ça que tu l'as choisi.
2: C'est ça.
1: Mais pas que, parce que vraiment, Jimi Hendrix...
0: Parce que là, en guise de mauvaise foi, on pouvait pas trouver mieux.
1: Non, attends le titre, attends voir.
2: Bien, ça aurait été trop bien.
1: Le titre, c'est... The Wind Cries Mary, ce qui veut dire le vent pleure Marie.
0: Oui.
1: Tu vois, ça peut être la pluie, ça.
0: Bon, on va faire une spéciale mauvaise foi, je crois.
1: Le prochain thème, ce sera ça. Ouais,
2: l'eau, c'est la vie.
1: Donc, c'est quand même, ça date de 1967, donc il faut être magnanime sur les crépitements.
0: D'accord, mais on te pardonne parce que c'est Jimmy.

0: arrêter.
1: Un petit point sur le timing, mon ami Manu.
0: Eh bien, il nous reste pas de place pour
2: pas
0: un autre morceau.
2: Pas de place, en fait.

0: Et voilà, on vous salue tous.
1: Et on vous salue toutes.
2: Salut, salut, à la dans un mois avec une nouvelle thématique, Maca.
0: Oui,
1: les transports.
0: Les moyens de transport.
2: Les moyens de transport.
1: Ça
2: donc,
1: va être cool.
2: Bah écoutez, on vous souhaite à toutes et à tous un très très bon mois de janvier, une très belle nouvelle année.
1: Ouais, et puis après la pluie, vient le.
2: Oh non,
0: le temps.
2: Le transport, le transport. Allez, bye bye.
1: Bye bye.
0: Salut.
1: Ciao, ciao.

0: Yo, salut tout le monde, bienvenue sur État Brut, l'émission rap, vous êtes toujours sur Fréquence 7, moi c'est GTS et aujourd'hui je suis avec Kurt, on vous a préparé une petite émission sur le sampling. Ça va ou quoi Kurt?
1: Salut, ça va et toi GTS?
0: Ça va, tranquillou hein. On est en direct des studios de Fréquence 7.
1: Et ouais, pour la première fois.
0: Pour la première, ça fait plaisir.
1: C'est
0: très cool. Ça fait plaisir. Du coup, comme je vous disais, on vous a préparé une petite émission sur le sampling. Alors, est-ce que tu peux nous expliquer, pour ceux qui ne savent pas, ce que c'est le sampling, Kurt?
1: Alors, le sampling, en gros, c'est l'art d'échantillonner, de récupérer un extrait de morceau, une boucle, une voix, peu importe ce que c'est. Et de le mettre en boucle ou de le tordre, de le pitcher, de le ralentir, de l'accélérer pour faire ta prod et ta compo pour un morceau hip-hop éventuellement.
0: Pour un morceau hip-hop, ouais.
1: Après, il y a du sample dans tout plein de styles maintenant et c'est très cool d'ailleurs.
0: Ouais.
1: Mais on peut dire que ouais, le hip-hop s'est très bien illustré dans cette discipline. Et voilà, on va commencer par un des premiers morceaux où il y a eu ce genre de truc d'ailleurs.
0: Le premier sample, du coup, ouais, ça arrive en quelle année à peu près? Ouais, t'as le...
1: J'ai pas le premier sample exactement, mais là on a, première anecdote.
0: Ouais.
1: Et première histoire avec une ligne de basse qui a été samplée sur un morceau funk de Chic.
0: Ok.
1: Qui s'appelle du coup Good Time, c'est un morceau qui est très connu.
0: Yes.
1: Et il y a Sugar Hill Gang du coup qui a samplé la ligne de basse pour en faire un morceau hip-hop à l'époque.
0: Et donc du coup, ouais, donc t'as préparé un petit extrait de ce morceau là.
1: Ouais, bah on va s'écouter.
0: On va
1: s'écouter le début du morceau parce que c'est là que la ligne de basse a été samplée du coup.
0: Ouais.
1: Et puis après je vous raconterai un petit peu l'anecdote qui va avec et puis on s'écoutera le morceau de rap quand même parce que c'est pour ça qu'on est là.
0: Pour ça qu'on est là, exactement. Et ben c'est parti, on s'écoute vite fait le petit extrait de Good Times, Chic.
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0: coup, ouais, y a une petite anecdote avec ce morceau, c'est que y a le bassiste du groupe Tic, du coup, qui arrive en boîte de nuit. Et c'est un des premiers morceaux qui a été pressé, qui a été commercialisé, du coup.
1: Ok.
0: Et du coup, à l'époque, il n'y a pas eu de crédit sur les droits d'auteur et tout ça.
1: Ouais.
0: Et du coup, le mec arrive dans une boîte de nuit, c'est la première fois qu'il entendait du sampling, en fait. Et il arrive dans la boîte de nuit, il entend sa ligne de basse à lui. Genre. Du coup, il va voir le DJ et fait au mec.
1: Ça m'appartient, ça, mec.
0: C'est quoi cette histoire, en fait, tu
1: vois. Et du coup, en fait, il y a les problèmes de droit.
0: Et du coup, ouais, il y a eu un petit procès. Normal, parce que bon, les gars, faut pas oublier quand même que quand vous samplez, il faut créditer les auteurs. Hein, c'est,
1: exactement.
0: C'est obligé.
1: Ça appartient carrément, c'est carrément. Ça. Et du coup, t'as l'exemple, du coup, tu voulais envoyer un petit morceau là pour.
0: Du coup, on va mettre le morceau.
1: The Sugar Hill Gang.
0: Un petit Rapper's Delight de Sugar Hill Gang, parce que c'est quand même une base qu'il faut.
1: Qu'il faut avoir.
0: Ouais, carrément.
1: Et bah allez, c'est parti, on s'écoute. 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

0: Et voilà, c'était The Sugar Hill Gang, de rappeur Dilate.
1: C'est pas facile à dire.
0: Ouais, ouais, mais moi avec mon anglais, je suis désolé, je vais écorcher les mots là. Tranquille. Ça va être très dur, sorti en 1979.
1: Mais ouais, à l'ancienne. Hein.
0: À l'ancienne, ça a dû parler aux anciens peut-être, j'espère en tout cas.
1: Les rappeurs aux cheveux blancs, oui.
0: Du coup, avec quoi on continue, Kurt?
1: Bah, du coup, là, j'avais préparé un truc parce que bah, si on parle de sampling, en fait, on est un peu obligé de parler de un des samples les plus populaires et les plus utilisés dans le monde.
0: Ouais.
1: C'est un sample des Amen Brothers qui s'appelle le Amen Break. Du coup, c'est une petite boucle de batterie que peut-être à la régie, on peut nous faire écouter, vite fait.
0: Allez, on voit l'extrait, c'est parti.
1: Voilà, c'est ça. Du coup, c'est ce petit morceau de batterie, cette petite boucle de batterie qui a été prise, qui a été accélérée, par exemple, beaucoup accélérée pour dans la jungle, dans la drum and bass, le breakcore, ce genre de truc, et qui a été aussi ralenti pour faire des petits breakbeats et des petits boom bap pour le hip-hop.
0: Pour le hip-hop.
1: Et en exemple très connu, on a NWA qui l'a utilisé dans Straight Outta Compton.
0: Ouais.
1: Dans les années 80, du coup, hein, 88.
0: 88.
1: On est encore sur une vieillerie, mais ça fait le taf, ça fait bien le taf.
0: Et puis, ben voilà. Allez, on va s'écouter ça tout de suite, la NWA Straight Outta Compton. 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

0: ça me semblait important.
1: Réutiliser des milliards de fois.
0: Carrément.
1: Incroyable.
0: Ça me semblait important d'en parler du coup.
1: Yes. Yes, yes.
0: Et du coup, là, on pourrait partir sur encore des vieilleries, tu vois. Et,
1: ouais.
0: Alors, c'est. Comment dire, c'est une région des États-Unis où ils avaient une drôle de façon de sampler qui est vraiment hyper originale. C'est. En gros, les mecs, je sais pas si tu vois les Ghetto Blasters, les gros postes
1: ouais,
0: qu'ils avaient sur
1: postes.
0: Les épaules.
1: Ouais,
0: le,
1: ouais.
0: le poste cliché, tu vois.
1: Le poste cliché du.
0: Alors, en fait, ce poste-là, il était. C'était vraiment un petit studio portable. En vrai, t'avais une entrée phono pour les platines, t'avais des entrées micro, t'avais tout dessus pour.
1: Incroyable.
0: Pour t'enregistrer sur cassette, en fait, toi-même. Okay. Et eux, ce qu'ils faisaient, du coup, ils prenaient des vinyles, ils branchaient la platine sur le Ghetto Blaster, ils enregistraient sur la cassette l'extrait ou le sample qu'ils voulaient. Ils faisaient ça même avec des boucles de batterie et ce genre de trucs.
1: Incroyable.
0: Et en fait, après, là où ça devient vraiment tricky, c'est qu'ils prenaient les cassettes pour en faire une boucle, ils démontaient la bande, ils démontaient la cassette, ils démontaient la bande, ils découpaient la bande pile poil à la taille qu'ils voulaient pour avoir que le sample.
1: Waouh.
0: Il recollait la bande, il remontait la cassette, et en fait, il balançait la cassette en boucle.
1: En boucle.
0: Et, ils enregistraient ça, et après, du coup, ils composaient comme ça.
1: Waouh.
0: Et composaient aussi avec. Parce qu'à l'époque, beaucoup de sons se faisaient avec la fameuse TR-808, la Roland,
1: ouais.
0: la boîte à rythme. Et eux, ils n'avaient pas les moyens de l'acheter parce que c'est souvent dans les studios où il y a quand même de la thune, tu vois.
1: L'accès était pas.
0: Et du coup, eux, à l'époque, ils achetaient une machine qui s'appelait. Enfin, c'est bien après, mais ils avaient une machine qui s'appelait la. La Boss DR560, je crois, ou 550, je me rappelle plus, mais c'est. En gros, c'est une version cheap qui a les sons de la TR-808 dans ses banques.
1: Ok.
0: Et du coup, bah, c'est de là qu'est née la funk, en fait, avec. À Memphis, tout ce délire-là, avec la cowbell, le petit sample de cowbell, là, de. Enfin, en tout cas, c'est. Et même, vous allez reconnaître, pour les gens qui aiment bien la trap et ce genre de truc. Vous allez reconnaître que la trappe c'est pas tout à fait des années 2010 en fait.
1: Ouais.
0: C'est avec le prochain morceau qu'on va écouter du coup.
1: Il y a eu des débuts incroyables, ça, atelier de découpage et tout. T'imagines à l'époque comment.
0: C'est une dinguerie en termes de bricolage.
1: Le travail, le bricolage qu'il fallait faire pour juste avoir une boucle quoi.
0: Ouais,
1: incroyable.
0: Ça
1: du coup, on va s'écouter Powder, c'est ça.
0: The Gangsta Black.
1: Yes.
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0: Da Black. Ouais. Powder, sorti en 1996. On sent bien le côté trap un peu.
1: Ah bah ouais. Puis, en fait, eux, c'était le rap de Memphis, c'était vraiment une DA basée sur les films d'horreur, les samples de films d'horreur.
0: Ouais.
1: C'est la spooky funk en fait, tu vois. C'est aujourd'hui d'ailleurs des trucs vraiment très très cool qui se font dans ce style-là avec. C'est des mecs qui bossent sur Fruity Loops et tout, c'est quand même plus numérique,
0: ouais.
1: Mais c'est du, ils gardent quand même ce grain.
0: Ce grain un peu, ouais.
1: Qui ce grain un peu dégueulasse,
0: ouais,
1: old school,
0: un peu
1: là, tu vois.
0: Un peu, ouais. Yes, je vois.
1: Et ça passe, ouais, vraiment, si vous pouvez écouter des trucs en ce moment-là, comme DJ Smokey, Cloudbug et tout, c'est vraiment des mecs qui font des trucs excellents.
0: Ok. Yes, yes, yes. Du coup, ouais, un peu le début de la trap.
1: Carrément même, ouais. Sans le savoir en vrai, je pense, parce que c'était pas voulu, mais oui, ça ressemble.
0: Ouais, c'est du coup, et après je pense que les gens sont inspirés un peu de ça, et
1: ouais.
0: Qu'après on a du coup nommé un peu ce style là en mode trap. Ok, du coup, je crois que tu nous as prévu un petit truc.
1: Bah du coup j'ai prévu un truc, maintenant qu'on a fait le tour des vieilleries et qu'on est un peu chaud.
0: Allez,
1: je me suis dit on allait partir sur un truc un peu plus boom bap, un peu plus groovy, un peu plus voilà.
0: Yes.
1: Le fameux DJ premier, là,
0: bien sûr,
1: vois, comme toujours. Et en fait, du coup, ouais, j'ai pris. Bon, c'est un morceau très connu, hein, c'est un morceau de Nas
0: ouais.
1: Is Like. Mais en fait, je voulais prendre celui-là parce qu'il a une façon de sampler DJ premier dans ce morceau qui est vachement cool pour faire groover ses samples. Il met des silences au milieu de son beat et ça.
0: Ouais.
1: Et c'est ce qui donne tout l'élan du morceau. Et puis Nas, forcément, avec le flow qu'il a, tu vois, bah, ça.
0: Il vient combler le vide, en fait.
1: C'est trop efficace, en fait.
0: Et bah, vas-y, on s'écoute ça tout de suite, hein. On en parle après. Nas Is Like, DJ Premier, sorti en 99.
1: Let's go.

0: Nas is like, sorti en 1999, morceau de DJ Premier du coup.
1: Ouais.
0: Trop bien, classico, hein, classico. Hein. Je suis sûr que ça va parler à quelque part.
1: J'avoue, là, pour les premières émissions, je sors vraiment les classiques. Après, on ira dig dans un peu plus l'underground, tu vois.
0: Yes. Mais c'est bien, moi, ça fait des bons exemples. Bien vu, bien vu.
1: Et du coup, on va enchaîner, encore un classique des classiques, hein, désolé, mais. mais du coup, on parle de sampling et de. Genre, quand t'es beatmaker, ça peut être. Aujourd'hui, c'est assez facile parce que t'as beaucoup de sites, tu vois, de loops, de samples, de tout ce que tu veux, des trucs libres de droit et tout. Et avant, fallait aller dig dans les disquaires, dans les brocantes, dans tout ce que tu veux, choper un Mac de Scud. Et on a Dr. Dre qui a fait ça chez nous, en fait, qui est venu taper dans notre patrimoine et qui a chopé un sample de Charles Aznavour.
0: Incroyable.
1: D'un morceau qui s'appelle Parce que tu crois, pardon.
0: Ouais, c'était chaud, on s'écoute d'abord le morceau et puis après on leur balance l'extrait de Charles Aznavour.
1: Ouais, carrément, oui, bien sûr.
0: T'es chaud?
1: Oui.
0: Et allez, on s'écoute Dr. Dre, What's the Difference?
1: Encore un gros classique.
0: Sorti en 2001.

0: André, What's the Difference, sorti en 2001 avec Eminem et Exhibit.
1: En feat, ouais.
0: En featuring. Ça a été repris aussi avec plein d'autres trucs. Il y avait un vieux morceau, c'était pas Sean Paul, je crois.
1: Si, Sean Paul et Blue Cantrell qui s'appelle Breathe, ouais, carrément.
0: Qui était qui est connu aussi, cool, je pense. Aussi, ça doit parler à certains, ce morceau-là aussi.
1: Ouais,
0: hein.
1: Ouais, c'était très cool aussi, ce morceau.
0: J'ai pas la date là. Et du coup, comme on disait, Dr. Dre est venu chez nous. Voir, donc il a chopé des CD chez nous, il a chopé Charles Aznavour.
1: Je pense même que c'était des vinyles, hein, vu le...
0: Des vinyles, oui, pardon, ouais, des vinyles, carrément. Et donc du coup, prix de Charles Aznavour, parce que tu crois.
1: Ouais, cette petite boucle, ouais, elle a fait du chemin aussi, en vrai, parce qu'elle a été reprise plein de fois, hein, vraiment. Du coup, toi aussi, tu nous as préparé 2-3 trucs.
0: Ouais, bah du coup, j'ai vu que t'étais parti plus dans le requin, du coup, moi, je suis parti dans le français un petit peu. Du coup, même chez nous, ça sample un peu.
1: Bien sûr.
0: Et on va commencer, pareil, j'ai fait une petite chronologie avec Supreme NTM. That My People, ouais. Sorti en 1999. Ça y est, j'ai pointé le bout de mon nez. Je suis là depuis un an. Et du coup, eux, ils avaient samplé Chopin.
1: Et oui.
0: Le petit prélude. On s'écoute vite fait l'extrait.
1: L'opus 28.
0: Ouais, on s'écoute l'extrait de Chopin, prélude OP 28 numéro 4, le piano.

0: bah, y avait ouais. Du coup, ça samplait aussi du classique. Il y a plein de. On pourrait passer je sais pas combien de temps à mettre tous les morceaux de classique qui ont été samplés.
1: Qui ont été samplés, ouais.
0: Mais celui-là, je pense que c'était le plus connu, ouais, quand même. De...
1: Un des plus connus.
0: Ouais.
1: C'est vrai, c'est vrai. Et un peu le début, hein, je pense que. Enfin, les débuts en France, je pense que c'est. Tu sais pas, non? Tu donnerais pas ton avis là-dessus?
0: C'est que c'est un truc que j'ai pas les dates en tête là, je veux pas m'avancer trop.
1: Ok. Et bah du coup, on s'écoute direct Supreme NTM, That My People.

0: Supreme NTM, That My People.
1: Ouais, quelle dinguerie cet album en vrai. Enfin, vraiment que ça soit les prods, le mastering et tout, cet album c'est une pépite d'or, je trouve.
0: Propre.
1: J'ai découvert ça, tu sais quoi, j'étais au centre aéré, je crois, avec les potes du quartier, genre c'était.
0: Yes.
1: Et putain, quand c'est sorti, mec, on écoutait ça sur un vieux poste à CD, mais c'était une dinguerie. Avec tout le monde qui dansait et tout, c'était.
0: La folie. Ouais, du coup, Supreme NTM, ils avaient samplé du coup du classique Chopin, comme on a écouté tout à l'heure.
1: On est sur les trucs un poil plus récents, peut-être.
0: Ouais. On va avancer un petit peu de 10 ans, 11 ans, avec Youssoupha, un artiste que j'apprécie énormément dans l'écriture et tout.
1: Ouais.
0: Et musicalement plein d'inspi aussi. Et là, on va vous faire un petit défi. On va d'abord envoyer le morceau. Et après je vais essayer de deviner dans quoi ça a été samplé, et après on vous enverra l'extrait. Du coup, on s'écoute tout de suite Youssoupha, l'effet papillon, sorti en 2009.

0: T'avais jamais entendu de rap français. Youssoupha, l'effet papillon, sorti en 2009.
1: Ça fait plaisir, ouais.
0: Du coup, est-ce que vous avez capté la petite voix? Est-ce que t'as capté la petite voix?
1: Moi, j'ai capté, mais j'ai la réponse déjà.
0: Eh oui, on a la réponse, c'est trop simple. Du coup, on va vous mettre l'extrait directement. Je vais pas balancer le nom. Envoie l'extrait 5, s'il te plaît.

0: C'était bien sûr Nina Simone et Buddy Bolden. Voilà. Qui a été resamplé plein de fois, même en techno, je crois, je l'ai déjà entendu. Oui, dans un moyen, morceau techno, j'ai déjà entendu cette voix plein de fois.
1: Il y avait... De toute façon, c'est vrai que la soul, de manière générale, ça a été samplé beaucoup parce qu'il y a des lignes de piano de fou.
0: C'est ça. Et...
1: Même les voix, tu prends une voix soul, tu la pitch, tu fais une boucle directe avec, c'est trop cool. Hein.
0: J'ai vrai que je l'ai entendu plein de fois et c'est vrai que j'ai pas la ref. Je crois qu'il y avait Fefio aussi, un rappeur français qui avait fait sur une instru samplé avec Nina Simone. Donc voilà pour la petite info. On va continuer pareil un peu, on va revenir un peu plus récent.
1: Et ouais, du coup j'ai fait beaucoup de classiques, mais c'est vrai qu'il fallait bien retracer un petit peu l'histoire du sampling du coup. Donc
0: yes.
1: Du coup, ouais, quand même, je suis parti de 79. Hein,
0: ouais, mais c'est bien, mais c'est bien justement, c'est cool. Au moins, ça parle un peu à toutes les générations.
1: Ouais, carrément.
0: Toutes les générations, et on va finir avec un artiste que j'adore.
1: Qu'on adore tous. Et que toi, t'adores vraiment beaucoup.
0: Vraiment trop, qu'on entend tout le temps partout. Mais je trouvais ça intéressant de le mettre parce que le sample est incroyable. Même l'instru, en fait, l'instru est incroyable. Et vous allez découvrir, on s'écoute tout de suite la demi-portion Petit Bonhomme volume 2 sorti en 2019 et après je vous balance l'extrait.
1: Un gros big up à lui encore
0: gros
1: une fois.
0: Gros big up, ouais.

0: Ah, maintenant tu peux y aller.
1: Demi-portion, Petit Bonhomme, volume 2, sorti en 2019. Et du coup, c'était le sample de Sting.
0: Et ouais, de Sting, et que les fans de rap new-yorkais ont sûrement reconnu la boucle aussi de The Message de Nas.
1: Yes. Ouais. Et oui, du coup, ouais.
0: Gros classique aussi.
1: Bien vu, bien vu. Et allez, on se met l'extrait là tout de suite, au moins, je vous mets dans le contexte.

0: Le morceau de Sting. Donc voilà, l'émission touche à sa fin. Ça y est, première émission sur le sampling avec Kurt. Ouais. Je pense qu'on va, se remettre
1: petit cours qui ressemblait plus à un cours d'histoire qu'à une vraie émission de rap. Mais du coup,
0: c'est vrai de ouf, petit cours d'histoire ce soir sur État Brut. Vous êtes toujours sur Fréquence 7. Moi c'est GTS. J'étais en compagnie de Kurt. Et puis voilà, hein. On va se laisser sur ça. Prenez soin de vous. On se retrouve très vite.
1: Carrément.
0: Au studio de Fréquence 7.
1: Et puis la prochaine fois, on reviendra peut-être avec des playlists un peu plus éclectiques. Mais du coup, là, c'était important de marquer le coup, je pense.
0: Ouais, une première comme ça, puis même avec des petits invités et tout, ça pourrait être sympa aussi.
1: Carrément. On va aller se trouver des... on va se trouver des petits rappeurs en bonne, t'inquiète.
0: Ouais, on va aller chercher un peu tout ça. Je vous laisse, passer une bonne soirée, prenez soin de vous, à la prochaine, ciao tout le monde.
1: Bisous.

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